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3: 1970, Serge Gainsbourg crée 10 chansons publicitaires pour la marque d'apéritif Martini. Voici la valse, qui est en fait l'ébauche de la valse de Mélodie, qui en 1971 figurera sur l'album Histoire de Mélodie Nelson.

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2: Et quand j'ai entendu Vian chanter des choses extraordinaires, je me suis dit, merde, il y a peut-être quelque chose à faire là-dedans quand même. C'est intelligent.

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0: J'ai la réputation d'un auteur modique, marginal. Et le génie, c'est autre chose que le talent. Et ce que disait Oscar Wilde, le cynisme, c'est connaître le prix de tout et la valeur de rien. Moi, j'en ai fait une pas mal. J'aime bien les aphorismes. Prendre les femmes pour ce qu'elles ne sont pas et les laisser pour ce qu'elles sont. J'en ai une autre. La connerie, c'est la décontraction de l'intelligence. Bon, des fois, je me permets d'être con. Je crois que je suis un gentil garçon. Sinon, j'aurais pas fait ce parcours du combattant. Hein, parce que les faux culs, hein, les jeunes, ils savent que c'est des faux culs. Donc, il faut pas 31 ans de carrière. Parce que eux, bon, pas mon œuvre, je m'en fous. Je serais tellement orgueilleux de se dire, je vais laisser quelque chose derrière moi. Envie de m'arrêter, certainement pas. J'adore la musique, j'adore la langue française. Je peux pas. Ah, sinon, c'est.
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0: Moi, je dis quand on a tourné.

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3: Début décembre 1986, Serge Gainsbourg est l'invité avec sa fille Charlotte d'une émission télé présentée par Patrick Sabatier pour la sortie du film Charlotte Forever.
4: Charlotte et Serge Gainsbourg. Alors là, on va parler un petit peu cinéma pendant quelques instants, mais au lieu de parler longuement cinéma, regardez, regardez bien.
5: Deux secondes, mon petit gars. Serge, son sourire, hein.
4: Regardez
5: un message
4: bien.
5: D'abord.
4: Qu'est-ce que tu veux montrer?
5: T'es en gros plan sur moi, mon petit gars. Projet de loi de Vaquer, fuck off. D'accord. Et travail. Tiens.
4: Alors ça, c'est pas du cinéma, c'est la réalité à la télévision maintenant.
5: Ah oui, c'est la réalité. Bon,
4: Serge,
5: alors d'accord, oui.
4: On va regarder la bande-annonce du film. Regardez bien cette bande-annonce,
5: oh,
4: car le jeu de la séance de 10h portera là-dessus. Ça s'appelle Charlotte Forever.
5: Pas dégueu.
4: Ça s'appelle Charlotte Forever. Qu'est-ce que tu me dis là?
5: Je dis c'est pas dégueu.
4: C'est pas dégueu.
5: Sauf Charlotte... que Charlotte déteste le titre, mais qu'est-ce que tu veux?
4: Charlotte Forever, on en parle tout de suite après. Regardez la bande-annonce.
5: X.
4: Regardez-la bien.
5: Affirmatif. Plus fort le son, bordel. Plus fort le son.

0: Charlotte Forever, qui sort le 10 décembre et qui a été présenté en avant-première au cinéma Le Rex à Tours. Alors, est-ce que vous pouvez nous expliquer, Serge, c'est Charlotte vue par Serge Gainsbourg ?
1: Soyons sérieux, c'est Charlotte vue par son papa.
0: Est-ce que ce sont des rapports ?
1: Le papa de Charlotte, c'est moi.
0: Ce sont des rapports
1: non, ça n'est plus Gainsbourg, c'est Gainsbourg. Là, on se tait, on est très sérieux. C'était un film très éprouvant. Rapport de papa et sa fille. Et qui va me parler, qui va m'attaquer là-dessus ? Je lui casse les dents. Hein ? Qui va me parler d'inceste ? Je le brise.
0: J'aimerais bien entendre parler un petit peu, Charlotte.
1: Mais oui, Charlotte, elle va causer dans le poste.
0: Ça t'ennuie pas trop de parler ?
2: Si.
0: Un petit peu. T'as pas l'habitude de ça ?
2: Non.
0: Est-ce que tu as l'impression que tu montres beaucoup de choses de toi, de ce que tu es, en faisant du cinéma devant la caméra de ton papa ?
2: Non.
0: Comment ça se passe, les rapports entre toi et ton papa, quand tu tournes le film ?
1: Putain, ce qu'il est photogénique. Regarde-moi ça. Beauté.
0: Qu'est-ce qui est dégueu, là ?
1: Non, la beauté, la
0: c'est
1: photogénique.
0: Vrai qu'elle est... C'est vrai que Charlotte est très jolie.
1: Fille.
0: Mais laisse-la parler, Serge.
1: Oui.
0: Je voudrais savoir...
1: Je ferme ma gueule.
0: Je voudrais savoir comment tu réagis. Tu aimes faire du cinéma ?
2: Ben ouais.
0: Comment ça s'est passé ? Parce que tu parais être une enfant très timide, très réservée, et le cinéma, c'est quand même se montrer. Comment tu vis ça ? Quel âge as-tu ?
2: 15 ans.
0: 15 ans. Comment on vit ça à 15 ans ?
2: Ben, on vit ça normalement. Enfin, je veux dire, c'est... Je fais ça comme plaisir, alors il faut que j'aime ça. Mais... Je sais pas, je peux pas expliquer.
0: Et tu es une actrice ? Déjà, tu te sens actrice ? Parce que là, tu joues la comédie ou c'est toi ?
2: Ben, je fais ça comme ça me vient. Je me demande pas si je suis actrice ou pas. C'est aux autres de juger, je sais pas.
0: Je peux te poser une question ? Pourquoi tu me parles si doucement ?
2: Parce que j'aime pas parler.
0: Alors, là, Serge, je vous connais assez pour savoir que vous êtes, et ça les téléspectateurs vous ont découvert au jeu de la vérité, on s'en souvient tous, que vous êtes quelqu'un de très sensible. Et là, vous êtes fier aussi que Charlotte soit là. Allez, parlez-nous un petit peu.
1: J'ai pleuré quand j'ai vu le film. Charlotte m'a fait pleurer et moi je me suis fait pleurer également.
0: Alors pourquoi avoir choisi Charlotte ? C'est-à-dire que on dirait que c'est un album de photos que vous voulez garder pour vous et que vous montrez aux spectateurs comme si vous disiez ben voilà, c'est ma fille, regardez comme elle est belle. C'est pas ça, Serge ?
1: Charlotte Forever. Ben, je l'ai écrit comme je l'ai perçu, c'est-à-dire j'ai donné mon âme dans ce film. C'était très éprouvant, très éprouvant, très éprouvant. Et mon âme est à Charlotte Forever. Et mon cœur, l'âme est là, le cœur est là. Charlotte !
0: Charlotte !
1: Hey, Charlotte !
0: Charlotte ! Alors là, je vais vous poser une question. Je vais vous poser une question un tout petit peu plus vacharde, comme on dit. Est-ce que vous avez pas l'impression, Serge Gainsbourg, de faire de l'exhibitionnisme en montrant votre fille au cinéma ?
1: Il est con, mais efface ton sourire, hein. Sinon, ça va chier, hein. Bon.
0: Non, je vous pose la question, répondez-moi.
1: Ma fille, elle fait déjà deux films, hein. Ok ?
0: Oui.
1: Elle a lu mon scénar, elle a dit ok à papa. Je monte ma queue, quoi ?
0: Charlotte, ça trouble pas toute ta scolarité ? C'est pendant les vacances que tu...
1: Charlotte n'a pas voulu...
0: Mais attends, je lui pose une question, j'aimerais qu'elle me réponde.
1: Non ! C'est pas ton émission, c'est la mienne, maintenant. On a vu un âne tout à l'heure, bon, ok ? Je peux parler ? Je peux défendre ma fille ?
3: Bon.
0: Oui, vas-y.
1: J'ai oublié.
0: Il a oublié ce qu'il voulait dire, ça.
1: Non. Écoute, Coco.
0: Charlotte, je te remercie beaucoup d'être venu. Je voudrais
3: non,
0: pas...
3: on n'a pas fini.
0: Si, si.
3: Non.
0: On va quand même interrompre là parce que
3: fini.
0: Je voudrais montrer maintenant
3: le clip.
0: Ce que vous verrez donc à partir du 10 décembre. C'est le clip, mais auparavant. Non, je vous pose la question après. Il y a un jeu.
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1: C'est un mec qui rentre dans un marchand de. Il veut s'acheter des pompes. Alors il retire ses godasses, puis la vendeuse est foudroyée par l'odeur dégagée. Alors elle le file à sa copine. Elle dit, écoute, je peux pas, c'est rien, tu t'en occupes. Alors la copine y va, puis elle tombe aussi, elle appelle le patron. Elle dit, écoute, monsieur, vous pouvez vous occuper de ce monsieur, parce que ses pieds, putain, ça dégage, c'est pas possible. Alors le patron y va. Alors il choisit dans les boîtes, les boîtes, il prend au hasard, il y a combien vous faites de 42, 43, il lui donne sa boîte, il le pousse dehors, il dit je vous les donne, hein, dégagez, le mec il sur le pas de la porte, il pète et il dit, et avec ça je peux pas avoir une petite boîte de cirage.

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3: Putain, mademoiselle, monsieur. En tant que en tant que délégué. De la ligothèque. Attention les yeux. Je parlerai de l'eau minérale.
0: De l'eau minérale.
3: De l'eau ferrugineuse. L'eau ferrugineuse.
0: Quoi?
3: Ferrugineuse. Comme son nom l'indique, contient du fer.
0: Du fer.
3: Du fer. Ouais. Et le dire, c'est bien, mais le faire, c'est... Non, le dire, c'est bien, mais le faire... Mais le faire,
4: c'est mieux.
3: Ah, c'est ça. C'est mieux. L'alcool, non?
0: Quoique.
3: L'alcool, non, mais l'eau ferrée. Oui. Et pourquoi?
0: Y a-t-il du fer dans l'alcool?
3: Dans l'eau ferrugineuse. Non, ferrugineuse.
0: Quel con alors ce mec-là, putain.
3: C'est parce que le fer a repassé.
0: C'est pas ça. Merde,
3: je suis planté. Parce que le fer. Non, le fer. L'eau, disais-je. L'eau, c'est parce que l'eau a passé et passé. Et repasse sur le fer. Et le fer a dissous.
0: Le fer a dissous le fer.
3: Et le fer a dissous. C'est pas cher. C'est pas cher le fer.
0: Mon enfant.
3: L'alcool, non.
0: Quoique.
3: Mais l'eau, l'eau ferrugineuse, oui.

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1: Alors voilà, il y a deux Africains, ils disent on va monter une épicerie et on va répéter. Hein? Alors, toi tu fais le client et moi. Bonjour monsieur l'épicier, vous avez 5 tonnes de pommes de terre. Non, arrête, idiot, imbécile, toi. Recommence. Bonjour monsieur l'épicier, vous avez 5 grammes de pommes de terre. Non, on les recommande, un crétin. Merde. Bonjour monsieur l'épicier, vous avez 5 kilos de pommes de terre. Alors d'accord, vous avez les bouteilles vides.
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3: 2 octobre 1979, Serge Gainsbourg interprète en duo avec Véronique Sanson, la Javanaise, dans l'émission numéro 1 de Mariti et Gilbert Carpentier.
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0: j'ai la réputation d'un auteur modique, marginal. Et le génie, c'est autre chose que le talent. Et ce que disait Oscar Wilde, le cynisme, c'est connaître le prix de tout et la valeur de rien. Moi, j'en ai fait une pas mal. J'aime bien les aphorismes. Prendre les femmes pour ce qu'elles ne sont pas et les laisser pour ce qu'elles sont. J'en ai une autre. La connerie, c'est la décontraction d'intelligence. Bon, des fois, je me permets d'être con. Je crois que je suis un gentil garçon. Sinon, j'aurais pas fait ce parcours du combattant. Parce que les faux culs, hein. Les jeunes, ils savent que c'est des faux culs. Donc, il faut pas 31 ans de carrière. Parce que eux, bon, pas mon œuvre, je m'en fous. Je serais tellement orgueilleux de se dire, je vais laisser quelque chose derrière moi. Envie de m'arrêter, certainement pas. J'adore la musique, j'adore la française. Je peux pas arrêter. Ah, sinon, c'est.
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3: Serge Gainsbourg revient sur son look.
4: Mon look, je l'ai pas. Il est venu comme ça. Instinctivement, je sais pas pourquoi je serais. Pourquoi? Parce que je passe à la télé, je devrais être plus chic que celui qui me regarde. Plus chicos. C'est au contraire.
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2: Et quand j'ai entendu Véran chanter des choses extraordinaires, je me suis dit, merde, il y a peut-être quelque chose à faire là-dedans quand même. C'est intelligent, ça.

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3: Nous sommes sur le plateau du palmarès des chansons le 28 mars 1968. Georges Brassens et Guy Béard présentent Serge Gainsbourg.
4: Si tu veux devenir présentateur un jour, il faut quand même que tu te donnes un peu de peine. Hein.
5: Oui, mais j'ai pas l'habitude de se sorber à l'orange. Mais ça va être difficile avec cet objet.
4: Je pense que tu vas présenter Serge.
5: Oui, avec Serge, on a passé quelquefois des nuits blanches dans les rues de Saint-Germain-des-Prés. C'est un compagnon des mauvais jours.
0: Des nuits blanches et avec des idées noires. Hein. Non, ça rigolait pas toujours.
5: Oui. Et Serge a mis en musique une des chansons les plus noires d'Alfred de Musset, La nuit d'octobre, d'Alfred de Musset, mise en musique par Serge Gainsbourg.
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3: Serge Gainsbourg est invité sur une radio et il commente micro ouvert en direct le titre de Jane Birkin, ex-fan de Sixties.
0: Non, maintenant, hein, tu vas voir.
4: Oui.
0: Ça va jeter.
4: Bon, écoutez.
0: Comme dirait Michel, il n'y a pas droit. Comme dit, parce que c'est moi qui me la traîne, celle-là.
4: Ouais.
0: C'est Jeannette.
4: C'est bien. C'est un coup, ouais.
0: Jeannette, elle assure. Assurément. C'est un disque que tu dois écouter d'une main. Parce que de l'autre, tu te ronges les ongles. Allez, ex-fan des 60s. Mais micro ouvert, parce que. Oh, c'est mignon. Oh, Jane Birkin. Charmante. Qu'est-ce que c'est planté pendant l'enregistrement? Elle n'arrivait pas. Elle n'arrivait pas. Elle n'arrivait pas. Allez, allez, vas-y, cocotte.
5: Ex-fan des 60s. Bravo. Petite baby doll.
0: Allez, viens. Allez, continue. 1,

0: Très bien, continue comme ça. Que sont devenues toutes tes idoles. Charmante cette petite. Bien cuite. Oh la vache. C'est
1: présent.
0: Moi qui sais. Où est l'ombre des shadows. Oh, les pauvres shadows. L'ombre des shadows, faut le faire. Hein. Où est l'ombre des ombres. Des animaux, des mots. C'est la première fois qu'elle m'a enregistré ça, j'ai pleuré, moi. Oh le bagarre. Elvis, tu vois, il arrive, parce qu'il avait, il avait juste la beauté, le jeu, ouais, il a fait le disque. J'ai vite, vite, j'ai dit vite, vite, vite, on met Elvis. Allez, 1, 2, 3, Jeannette, 1, 1, 1, allez, à toi. Bravo, Jeannette. Petite baby. Oh, elle assure à mort. Hein. Puis au lit, alors, ça va voir. Oh, le panneau. Oh, la petite. Elle a pas de sein, mais le cul est comme une marmite. Oh, Jeannette. Allez, Jeannette, vas-y. Allez, vas-y, Jeannette. Prends ta banane. Et pourquoi elle cite pas Gainsbourg, ses idoles? Ah oui, parce qu'elle est prête. Il est prête. Elle est prête. Vas-y, Jeannette. Eddie Cochran. Vas-y, Oli. Articule. Articule. Articule. Idem, Jimi Hendrix. Très bien. Joli l'arrangement de musique d'anglais que j'ai jeté depuis le mouvement punk. Disparu, Brian Jones. Peut-être qu'elle nous écoute, je vais me faire casser la gueule demain, j'aurai 3 dents au moins. Tu sais que demain je suis à. Pas d'espoir, hein.
1: Avec bisous.
0: Et Jane qui arrive spéciale pour me. Pour me voter.
1: Elle frappe. Elle griffe.
0: Je lui casse pas les dents parce qu'elle est pas raccord. Mais... mais comment il s'appelle lui, le mec qu'on a assisté tout à l'heure?
1: Michel Gauche.
0: Ah oui, Michel Gauche, ah ben, en 3 ans. Ah mais je préfère me tringler Jeannette. Parce que hein. Allez, Jeannette, si tu m'écoutes, tu me pardonnes.
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0: Et quand j'ai entendu Vian chanter des choses extraordinaires, je me suis dit, merde, il y a peut-être quelque chose à faire là-dedans quand même. C'est intelligent.

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3: Ici une chanson pour terminer, une chanson un peu autobiographique. J'ai intitulé Personne.

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0: Ma performance, c'est de faire une chose que je pense n'avoir pas fait depuis une quinzaine d'années, c'est-à-dire de toucher au piano classique. Et je vais essayer de pas trop massacrer la valse de l'adieu de Chopin.

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3: On est réceptif au bruit, au chant d'oiseaux et au piano. Mais mon papa, quand j'étais bébé, jouait pour son plaisir Bach, Scarlatti, Chopin, Rachmaninov, Cole Porter, Gershwin, Debussy, Ravel. Et j'écoutais. Et ça m'a donné justement des... Il y a eu des interférences dans mon esthétique. Donc je crois que ces propositions comme ça esthétiques ont dû me avoir, je dirais, turbulences incandescentes sur mes approches sur les arts majeurs.
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3: Quand je me plante sur mon texte, Marie-Lou me corrige. 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
6: J'ai la réputation d'un auteur modique, marginal. Et le génie, c'est autre chose que le talent. Et ce que disait Oscar Wilde, le cynisme, c'est connaître le prix de tout et la valeur de rien. 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
3: Pour Malou Maridou, Serge Gainsbourg s'est inspiré du premier mouvement de la sonate pour piano numéro 23, Appassionata de Beethoven.

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4: Et maintenant, retrouvons Jean-Pierre Lefebvre, le garde du corps et chauffeur de Serge Gainsbourg. Il se souvient d'une anecdote savoureuse.
5: Moi, j'ai une anecdote qui fait toujours sourire, parce que je la raconte. C'est qu'un dimanche, on devait partir aller acheter du champagne. C'était son fameux champagne qu'il voulait offrir à des amis le soir. Et au moment de partir, il me dit, bah, tiens, Jean-Pierre, appelle donc un taxi. Je dis, bah, ça sert à rien d'appeler un taxi parce que c'est ma bagnole qui est dehors. Et donc voilà. Et quand je suis sorti, j'adorais rouler en 4L à Paris. Et donc voilà, je me suis retrouvé avec ma 4L et il était un peu surpris dès le départ, mais ça n'allait pas. Il m'a dit, bah, tiens, c'était marrant. Et on est parti en 4L comme ça en virée et ça a duré finalement la journée, quoi. C'était comme un gosse qui se retrouve dans les eaux tamponneuses. Il était là et il s'amusait comme un dingue. J'ai jamais vu ça d'ailleurs. Et donc on est parti, on a déjeuné ensemble, on a été à droite, à gauche, chercher le champagne chez Pou, avenue de Magram. Et puis c'était toute une histoire avec lui. C'était, et voilà, c'est une anecdote comme une autre. Et j'aurais jamais pensé faire un jour monter Serge dans une 4L quand même, pour le faire. Et c'était né de tout, je me rappelle, il m'a même demandé si je pouvais fumer, il m'a dit on peut fumer dans la poubelle, ça m'avait fait rire. Et enfin, il y a plein de, voilà, et toute la journée, c'est amusé parce que des gens qui nous voyaient, qui nous croisaient, surtout lui, ils disaient, tiens, on dirait Gainsbourg dans la bagnole. Et puis, lui-même, il disait, attendez, si j'étais Gainsbourg, je ne roulerais pas dans une poubelle pareille. Vous voyez, c'était une histoire, voilà, parmi tant d'autres, mais il y en a eu d'autres.
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2: Nous sommes le dimanche 11 mars 1984. Serge Gainsbourg est l'invité de l'émission 7 sur 7. Il est très remonté contre le fisc français. Il dit payer trop d'impôts. Il est taxé en effet à 74%. Et pour démontrer ce qu'il lui reste, il sort de sa poche un billet de 500 francs.
3: Je vais prendre un billet de 500 balles. Hein, je vais vous dire, je suis taxé à 74%. C'est bien que ça c'est illégal ce que je veux faire.
4: C'est illégal, oui.
3: C'est illégal. Je vais le faire. Ici, mon fantôme, je n'ai rien à cirer. Je suis au moins en régime. Voilà. Je vais vous dire ce qu'il me reste. Il ne faut quand même pas déconner. Hein. Parce que ça, c'est pas pour les pauvres. Hein. C'est pour le nucléaire et toutes les.
4: Vous vous rendez compte que vous provoquez beaucoup de monde en faisant ça?
3: J'aimerais que les pauvres aient tous des roses.
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2: Et quand j'ai entendu Vian chanter des choses extraordinaires, je me suis dit, merde, il y a peut-être quelque chose à faire là-dedans quand même. C'est intelligent.

D'accord, hein. Bon, je vais vous présenter l'Américain, ok? Leader. Electric guitar.

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3: Pour Initial Bébé, Serge Gainsbourg s'est inspiré du premier mouvement de la symphonie numéro 9 du Nouveau Monde de Dvorak.

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3: Serge Gainsbourg et Jane Birkin chantent Pour un homme.
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1: Voilà, vous venez d'entendre un nouvel air à succès. Une nouvelle chanson que Caron a demandé à Serge Gainsbourg de créer pour l'eau de toilette pour un homme. Une mélodie ironique et tendre qu'il interprète avec Jane Birkin. Cette chanson passera sur Europe 1 et Radio Monte Carlo à partir du début avril, aux heures de très grande écoute. Le talent de Serge Gainsbourg et le charme du couple qu'il forme avec Jane Birkin créent une ambiance de complicité et d'harmonie naturelle en accord subtil avec le pouvoir de séduction de l'eau de toilette pour un homme. Souvenez-vous, pour un homme est la première eau de toilette masculine. Elle existe en 5 tailles et en atomiseur. Elle est accompagnée de toute une ligne de charme, aftershave, déodorant, savon, talc et tout nouveau, l'aftershave en atomiseur. Cette chanson, nous sommes sûrs que vous l'aimez déjà et que vous allez l'écouter avec plaisir chaque fois qu'elle passera sur les ondes pendant plusieurs mois. Nous sommes heureux de penser qu'elle créera dans votre magasin une ambiance de gaieté et de succès.
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4: Nous sommes en mai 1968 au studio Chapelle de Londres où Serge Gainsbourg est en séance d'enregistrement pour le titre Initial Bébé.

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0: C'est bien. C'est bien. 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Hein?
1: Hein? Il faut que ce soit des peintres.
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5: 1970, Serge Gainsbourg crée 10 chansons publicitaires pour la marque d'apéritif Martini. Il est accompagné par l'orchestre de Jean-Claude Vanier.
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4: Nous sommes le 5 avril 1986, sur le plateau de l'émission télévisée Champs-Élysées, présentée par Michel Drucker. Serge Gainsbourg, quelque peu éméché, rencontre pour la première fois la chanteuse américaine Whitney Houston.
5: Whitney Houston.

0: great. Congratulations.
1: Je vais maintenant vous présenter Serge Gainsbourg, qui pour vous s'est mis en smoking. Voilà. J'ai gagné mon pari. Voilà, Whitney Houston, Serge Gainsbourg, Gainsbar pour les intimes. Voilà, asseyez-vous. Serge, dites-lui que vous l'avez trouvé sublime. Voilà, Serge Gainsbourg.
2: How are you?
1: How are you? Je vous demande comment allez-vous. Ben, il va bien.
3: Yeah, superb.
2: Thank
1: you. Si ça marche, ça doit marcher une
3: minute. Doesn't work. My mic doesn't work.
1: He says you are great.
2: Oh, thank you.
3: Voilà, she's a genius.
1: Voilà, he says you are genius.
2: Oh, thank you.
1: Vous êtes génial.
2: Thank you very much.
3: Oh,
2: no?
3: A friend of mine.
1: Say it. He says you are great. Il dit que vous êtes très jolie. C'est ça en gros ce que tu voulais dire.
3: Nah.
1: Oui.
3: You are not Reagan. I'm not Gorbachev. So don't try, hein. I said I want to fuck her.
1: Oui, alors, je vais vous traduire. Non. He said you are great. Il dit que vous êtes très jolie. Non. Non, il a dit ça, mais ça lui arrive de temps en temps. Je peux pas vous traduire ce qu'il a dit. Il a dit, j'aimerais bien vous offrir des fleurs.
3: Pas du tout, j'ai dit, je voudrais bien la baiser.
1: Mais il a dit... T'auras pas de cigarette.
2: Oh my goodness.
1: Non.
3: Sometimes
1: he's a bit drunk, you know.
2: Yeah,
1: temps
2: I know.
1: En temps,
3: I'm
1: il
3: not
1: est...
3: drunk.
2: He
1: non.
2: must be.
1: Ah, vous... Non.
3: I'm not drunk
1: non,
3: today.
1: Non, il est normal, vous imaginez, quand
2: Are
1: il est sous.
2: Sure?
1: Non, vous inquiétez pas, Whitney.
3: I'm not sure about that.
2: Are you sure you're not drunk?
1: Non, il est pas. Non, il est pas vraiment sous. C'est son état normal. Whitney. On va maintenant...
3: She's superbe.
1: Bien sûr qu'elle est superbe. Enfin, c'est un peu secoué parce que tu l'as dit, quand même.
3: She's one of the best.
2: Thank you.
1: Voilà. Présente-tu tes excuses.
3: Si, apologize.
1: Voilà.
2: Okay.
1: Voilà, il apologize, il s'excuse.
3: I apologize.
1: Voilà, il s'excuse parce que c'est un grand enfant. Il n'aura pas de cigarette, cela dit. Bon, alors.
3: I need a cigarette.
1: Bon, maintenant on va retrouver Eddie. On retrouve Eddie Mitchell. D'accord.
2: Give him a cigarette.
1: Oui. D'accord, je vais lui offrir sa cigarette, ça va peut-être l'éviter de continuer à dire des bêtises. Voilà. Qu'est-ce qui m'a pris d'inviter Gainsbourg encore, tiens.
3: Oh, voilà. Oui, le prototype donné par Dutron, là.
1: Voilà. En tout cas, Whitney Houston, elle n'est pas prête d'oublier Champs-Élysées, je peux vous dire, Damien.
3: Your On voice, non.
1: Oui.
3: Non.
1: Sa voix est sublime.
3: Non,
1: he says you are great.
3: Non,
1: il dit que vous êtes
3: now
1: très bien.
3: Now it's finished. I don't smile. It's superbe. Non, not superbe, sublime.
1: Sublime, sublime, c'est mieux que superbe.
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0: pourrait inviter la cabine de pilotage.
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4: 1977, Serge Gainsbourg se prête au jeu du question-réponse.
1: Serge Gainsbourg, combien avez-vous vendu de singles de My Lady Héroïne? 400 millions. Et combien votre film Je t'aime moi non plus a-t-il fait d'entrée à Paris? 3 milliards. Serge Gainsbourg, vous avez fait une première attaque cardiaque. À quand la prochaine? Je préfère ne rien dire, ça n'est pas encore signé. Pourquoi avez-vous refusé le rôle principal dans King Kong? Très simple, je préfère les rôles de composition. Le bruit court dans le métier que vous étiez auprès d'Elvis Presley le jour de sa mort, est-ce exact? Ouais. Pouvez-vous nous en dire deux mots? Eh ben, il était en train de jouer au squash, tranquille, relax, et j'étais juste derrière lui. Il s'est retourné, il m'a aperçu, tombé ras de mort. Vous vous sentez responsable? Du tout, moi. J'étais juste là pour lui fourguer une chanson. Il n'y a pas de bobo, je l'ai refilé à Johnny. Peut-on savoir le titre? Juicy Pussy. Comment traduisez-vous ça? Ben, juicy, juteux, pussy, chat. En français, ça n'a pas de sens. Serge Gainsbourg, à quoi attribuez-vous votre fantastique réussite? J'aime mon public, je le respecte. C'est à mon public que je dois tout. C'est lui qui m'a fait, sans moi il est tout. Sans lui, je suis rien. C'est mon public qui m'a tout donné. C'est pour ça que je suis toujours fauché. Et qu'est-ce que vous faites de tout cet argent? Je le donne à un handicapé physique, moi.
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3: Le 10 août 1988, Serge Gainsbourg est interviewé par Dominique Duforest sur la radio Énergie.
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3: Février 1973, retrouvons Serge Gainsbourg et Jane Birkin dans un studio d'enregistrement pour la répétition de Mon amour baiser.
0: Bon, la mélodie au piano. C'est toute l'astuce de cette mélodie qui est simple. Comment elle n'est pas carrée. Le playback.

0: là, c'est pas carré, mais ça revient toujours à l'avant.
1: Oui.
0: Justement. Oui, parce qu'il y a une mesure à 2,4 qui fait que c'est, on a toujours l'impression d'être en avant. Et c'est ça qui est drôle. Bon, alors, je suis en train d'écrire les paroles. Ça ira très bien.
1: D'accord.
0: Ok. Et on ajoutera les cordes, donc. Et puis là. Voilà.

0: Moi, j'en ai fait une pas mal. J'aime bien les euphories. Prendre les femmes pour ce qu'elles ne sont pas et les laisser pour ce qu'elles sont. J'en ai une autre. La connerie, c'est la décontraction de l'intelligence. Bon, des fois, je me permets d'être con. Je crois que je suis un gentil garçon. Sinon, j'aurais pas fait ce parcours du combattant. Hein, parce que les faux culs, hein, les jeunes, ils savent que c'est des faux culs. Donc, il faut pas 31 ans de carrière. Parce que eux, bon, pas mon œuvre, je m'en fous. C'est, je serais tellement orgueilleux de se dire, je vais laisser quelque chose derrière moi. Envie de m'arrêter, certainement pas. J'adore la musique, j'adore la française. Je peux pas. Ah, sinon, c'est.
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0: Mélodie voulut revoir le ciel de Sunderland. Elle prit le 707, l'avion cargo de nuit. Mais le pilote automatique, aux commandes de l'appareil, fit une erreur fatale à Mélodie.
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4: Vanessa Paradis revient en 1990 et plus précisément sur le titre Tandem.
5: Tandem, c'est le symbole de le travail que j'ai eu la chance de faire avec Gainsbourg. C'est une chanson que j'aime beaucoup et ça me fait penser au clip aussi. Pour une jeune chanteuse pop, variété, qui n'était pas très très prise au sérieux, qui était coincée entre la petite fille, enfin l'adolescente et la pré-jeune fille, Jean-Baptiste Mondino est venu à grands coups de pied, enfin mettre des bons coups de pied rock'n'roll là-dedans, et c'était fort, très fort.

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3: Le 8 octobre 1984, Serge Gainsbourg est l'invité de la troisième chaîne télévisée pour parler de son nouvel album Love on the Beat.
4: Le torrent Gainsbourg est de retour sous la forme d'un album à 30 cm que tout le monde considère déjà comme un événement musical haut de gamme, doublé d'une odeur de scandale dont Gainsbourg est coutumier et dont je compte bien qu'il va s'expliquer avec Henri Chapier dans un instant. Mais devons d'abord de la musique. Gainsbourg donne dans le hard rock, il enregistre aux États-Unis avec les musiciens de David Bowie, s'il vous plaît. Et quant à la pochette du disque, elle donne le ton. La photographie signée là encore d'un grand nom, William Klein, est déjà une première provocation. Et je voudrais vous demander d'abord, d'où vous est venue cette idée de vous travestir, Serge Gainsbourg?
0: Je ne vois pas pourquoi le rouge à lèvres serait le privilège des femmes. Je ne sais pas, je trouve que j'ai une belle bouche. Enfin, des femmes me l'ont dit, des hommes également. Bon, alors, un peu de rouge à lèvres. Why not? Faut pas oublier la provocation. Si certains sont provoqués, c'est pas moi qui les provoque.
5: Mais oui, justement, Serge Gainsbourg, on dit beaucoup plus de choses que ça. On dit que la provocation va plus loin, que vous abordez le tabou de l'inceste, par exemple, que vous avez fait chanter Charlotte, votre propre fille. Alors, c'est ce que l'on a dit et que l'on a écrit. Moi, personnellement, je ne le pense pas, parce que je crois, au contraire, si vous voulez, qu'il y a beaucoup de morale dans vos chansons. Alors, d'où vient, justement, qu'on vous prend comme ça pour une bombe sexuelle, un anarchiste, un homme qui brise tout, qui n'a ni foi ni loi? Qu'est-ce que cela vous fait?
0: Ça me fait chaud, ça me fait froid, selon mes humeurs. Si je suis... dépressif, ça me fait chaud. Si je suis dans un état... euphorique, ça me fait froid. Qui agresse qui? Je voudrais savoir. Qui est contre le mur? Qui a la Kalachnikov? C'est moi? Sont eux? We don't know, man.
5: Mais est-ce que c'est le prix qu'il faut payer lorsqu'on fait une musique absolument étonnante et que vos fans, on les appelle ainsi, votre public, ce sont des gens entre 15 et 28 ans, donc exact. Les tout jeunes, ceux qui font les modes, les musiques. Alors, est-ce qu'il faut payer ce prix-là? C'est-à-dire essayer de payer de sa personne, d'être provocant, alors qu'en fait, je répète, on peut citer Apollinaire à votre propos, vous l'avez fait vous-même. Finalement, c'est une démarche rigoureuse. Après tout, vous parlez de quoi? De la façon de faire l'amour? Est-ce un scandale?
0: Je prends du cul, de baise. Mais je ne sais pas, un scandale, c'est une fonction animale. Nous sommes des... il faut faire avec. Il faut baiser, on baise. Je ne vois pas quel est le propos dans une prosodie dont le support est musical. C'est baiser. Baiser qui? Des hommes, des femmes, j'en fous. Peu importe, nous avons passé ce au XXe siècle, n'oublions pas. N'oublions pas la merde dans laquelle a été plongé Oscar Wilde. Avec la perfide d'Albion, n'est-ce pas? Il y avait des tabous au XIXe siècle. Nous sommes au XXe siècle, bordel. Alors, qui baisse qui? Quelle importance? Vous savez combien de milligrammes d'éternité ou de millilitres d'éternité nous avons à vivre? Mais qu'on nous fout de la paix, bordel. Je suis sincère avec moi-même, voilà. Et c'est pour ça que je suis là depuis 25 ans.
5: Merci Serge Gainsbourg. Il aurait fallu aussi dire un mot de la musique, mais je crois que les gens qui écouteront cet album-là, qui écouteront le disque, le comprendront de même.
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1: Et quand j'ai entendu Vian chanter des choses extraordinaires, je me suis dit, merde, il y a peut-être quelque chose à faire là-dedans quand même. 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
3: Nous sommes le 15 décembre 1962. Serge Gainsbourg participe à l'émission radio Performance.
4: Je vais faire une chose que je n'ai jamais fait jusqu'à présent, c'est-à-dire interpréter la chanson d'un autre. Et il s'agit d'une chanson de Georges Hulmer, « J'ai mal à la tête ».

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0: Bon, salut, petit gars et pisseuse, c'était Gainsbourg, Gainsbourg, ou Gainsbourg au bar, tiens. Ou Gainsbourg se barre. Quand je casserai ma pipe, ce sera Gainsbourg se barre. Ça se classe, baby.
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0: génie, c'est autre chose que le talent. Et ce que disait Oscar Wilde, le cynisme, c'est connaître le prix de tout et la valeur de rien. Moi, j'en ai fait une pas mal. J'aime bien les aphorismes. Prendre les femmes pour ce qu'elles ne sont pas et les laisser pour ce qu'elles sont. J'en ai une autre. La connerie, c'est la décontraction de l'intelligence. Bon, des fois, je me permets d'être con. Je crois que je suis un gentil garçon. Sinon, j'aurais pas fait ce parcours du combattant. Hein, parce que les faux culs, hein, les jeunes, ils savent que c'est des faux culs. Donc, il faut pas 31 ans de carrière. Parce que eux, bon, pas à mon âge, je m'en fous. Je serais tellement orgueilleux de se dire, je vais laisser quelque chose derrière moi. Envie de m'arrêter, certainement pas. J'adore la musique, j'adore la française.
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3: Serge Gainsbourg se souvient qu'en 1967, il a écrit et composé une chanson en soutien à Tsahal pendant la guerre des six jours.
4: Oui, ça s'appelait le sable et le sabre.
5: Voilà.
4: Le sabre et le sable.
5: Titre, tu vois.
4: Et il est parti dans le dernier avion. Le dernier avion. C'était un bobino.
5: Ah ouais?
4: Enfin, je te dis, pour les blaireaux, comment on peut dire un bobino?
5: Une cassette.
4: Une cassette. Ouais, je parlais de David et Goliath.
5: Donc ça, pour une fois, t'avais été marqué par un événement, dis donc.
4: Ah bah oui.
5: C'est rare, ça.
4: C'est rare. Oui, j'ai failli y aller. Comme Byron a été en Grèce.
5: Tu serais allé. Tu serais vraiment allé te battre, franchement.
4: Oui, si ça tourne... Si ça,
5: ça tournait mal film.
4: Non, pas me battre, me faire tuer.
5: Oui. Tu serais allé.
4: Oui, instinct. D'instinct. Tu veux dire de par mes racines, oui. J'y serais allé. Ils ont laissé leur gueulasse. Les autres.
5: Parce que c'est ça qui est marrant chez toi, c'est que tu parles de... Je veux dire, on dit, ah oui, Gainsbourg, d'accord, quel talent, mais alors il parle que de cul et tout. Et puis de temps en temps, tu vois, il y a des incidents.

0: J'ai la réputation d'un auteur modique, marginal. Et le génie, c'est autre chose que le talent. Et ce que disait Oscar Wilde, le cynisme, c'est connaître le prix de tout et la valeur de rien. Moi, j'en ai fait une pas mal. J'aime bien les aphorismes. Prendre les femmes pour ce qu'elles ne sont pas et les laisser pour ce qu'elles sont. J'en ai une autre. La connerie, c'est la décontraction de l'intelligence. Bon, des fois, je me permets d'être con. Je crois que je suis un gentil garçon. Sinon, j'aurais pas fait ce parcours du combattant. Hein, parce que les faux culs, hein, les jeunes, ils savent que c'est des faux culs. Donc, il faut pas 31 ans de carrière. Parce que eux, bon, pas mon œuvre, je m'en fous. Je serais tellement orgueilleux de se dire, je vais laisser quelque chose derrière moi. Envie de m'arrêter, certainement pas. J'adore la musique, j'adore la française. Je peux pas. Ah, sinon, c'est.
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3: Le mythe de Harley Davidson, c'est toujours quelque chose qui est important pour toi?
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3: 1967. Serge Gainsbourg est en studio d'enregistrement. Il répète « Dents de lait, dents de loup », une chanson qui est composée spécialement pour le générique d'une nouvelle émission télévisée de variété réalisée par Jean-Pierre Spirou et présentée par Annick Beauchamp et le président Roscoe. C'est France Gall qui interprétera ce titre.
0: Guitare.

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3: Chantal Thomas, la célèbre créatrice de mode et fondatrice de la marque de lingerie du même nom, se souvient de sa première rencontre avec Serge Gainsbourg au début des années 1980.
4: J'ai été un jour contactée par un producteur qui devait faire avec Gainsbourg un film érotique. Et il voulait que j'habille les comédiennes pour ce film érotique. Moi, j'étais terrorisée parce qu'à l'époque, j'assumais moyennement la lingerie. Je faisais quand même plus de prêt-à-porter. Et ça me faisait très peur. Et donc, je devais retrouver ce producteur chez Gainsbourg, rue de Verneuil. Donc, j'arrive et donc je sonne. Et alors, il ouvre la porte. Et au moment où il ouvrait la porte, démarre les dessous chics à fond. À cette tête, il avait calculé le truc. C'était magnifique. Je veux dire, c'était vraiment bluffant. Et donc, j'ai passé une demi-heure avec lui avant que le producteur arrive, où il a été tout à fait charmant, délicieux. Charmant, je veux dire, vraiment clean, bien, m'expliquant ce qu'il voulait faire et tout. Le producteur est arrivé et c'était un autre homme, c'était Gainsbourg. C'est-à-dire que tout à coup, il était un peu comme il pouvait être à la télé de temps en temps, enfin comme on pouvait le voir et tout. C'était très étonnant, c'était une rencontre qui m'a beaucoup frappée.
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3: En 1981, Catherine Deneuve enregistre son premier et seul album intitulé « Souviens-toi de m'oublier ». Il a été entièrement composé par Serge Gainsbourg. Les deux protagonistes se souviennent.
4: Oui, l'envie de faire ce disque avec Serge, le hasard, une rencontre.
1: J'aime bien faire chanter les actrices. Elle pouvait être paniquée puisque je lui ai donné des textes. On était à Londres et puis je lui ai donné des textes...
4: Définitifs. Un peu tard. Oui, mais enfin, arrêter tout ça, c'est une façon de... Oui,
1: mais je peux pas...
4: C'est pas une découverte, mais enfin, disons que c'est abordé...
1: C'est un peu dur, c'était un peu dur pour elle.
4: Dernier instant. C'était une envie commune, mais ça s'est fait parce qu'on se voit très souvent. On est voisins, on est amis. Alors voilà.
1: Eh bien, quand je partais à 10h du matin au studio pour faire les synthés, ou je ne sais quoi, eh bien, j'entendais Catherine qui répétait.
4: Qui répétait
1: elle
4: quoi
1: s'était, elle s'était réveillée, puis elle répétait.
4: C'est la première fois que vous me dites ça.
1: Eh bien oui, mais je le sais, je vous ai surprise.
4: Mais je vais répéter quoi?
1: Les playbacks. Par une ventre mollo.
4: Oh, d'accord.
1: Souviens-toi.
4: C'est une première pour moi ce soir.
1: De m'oublier.
4: Du coup, j'écoutais la musique. Qu'est-ce qui était enregistré?
1: Oui, mais justement, c'est pour vous dire que vous étiez super,
4: super professionnel.
1: C'est
4: oui,
1: ça que je voulais dire.
4: Oui, j'écoutais la musique parce que c'était la seule chose que j'avais. Il fallait bien que je fasse quelque chose.
1: C'est vrai. J'étais vraiment dégueulasse. J'avais pas les paroles.

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3: Le 26 décembre 1986, Serge Gainsbourg est l'invité de l'émission Apostrophe présentée par Bernard Pivot, durant laquelle va se dérouler un clash avec Guy Béard.
4: Serge Gainsbourg, eh bien j'en ai appris des choses sur vous grâce à Alain Coelho et Franck Lemot pour les textes et Nadine Costa pour les photographies dans un album intitulé tout simplement Gainsbourg aux éditions de Noël. Attention, quand je dis album ici, apostrophe, c'est bien un album, c'est bien un livre, parce que dans des émissions de variété, un album c'est un 33 tours, ou un double album, etc. Non, là il s'agit vraiment d'un livre et d'un très beau livre, les photos sont superbes et les textes sont tout à fait intéressants. Alors, par exemple, une chose que j'ai appris, moi, vous connaissez peut-être pas très bien, il y a des gens qui vous connaissent mieux que moi, mais enfin, j'ai appris, par exemple, que votre première ambition, votre premier talent, c'était la peinture. Ça, j'étais très, très surpris. Jusqu'à quel âge? 28 ans, même, assez tard.
5: À 13 ans, j'ai commencé à faire.
4: Oui, non, mais jusqu'à... Vous avez...
5: Jusqu'à 30 ans.
4: Alors, quel était le genre de peinture que faisait Gainsbourg? Et de dessin?
5: J'étais figuratif. Je suis passé au cubisme, au surréalisme.
4: Ah, en combien de temps? Disons, très peu d'années, tout ça, alors.
5: Mais qu'est-ce qu'il y a de drôle, les blaireaux, là? Pas la tête. Initiez-vous, la peinture. Ensuite, je suis passé au... ça s'appelle une initiation. Un art majeur devant une initiation. Pas un art mineur, comme ce que les conneries que nous faisons, nous.
4: Mais quel est pour le surréalisme, qui vous avez influencé?
6: C'est rien de mineur, une chanson.
5: Mais si, mon petit gars.
6: Mais si, mon petit gars.
5: Mais qui c'est le connard, là?
6: Ah non, c'est Béard qui te parle.
5: Oui, mais j'ai bien compris.
6: En quoi est-ce que c'est mineur, une chanson? Ça rencontre
5: des
6: gens?
5: Oui, c'est mineur. C'est mineur.
6: Mais non, il
5: n'y
6: a rien de mineur.
5: Parce que si
6: tu rates la peinture...
5: Tu n'as pas besoin d'initiation.
6: Mais tu as besoin
5: pour la chanson. Oh. Tu as besoin d'initiation pour la peinture, pour les arts majeurs, l'architecture, la peinture et la musique classique et la littérature.
6: L'architecture
5: et la poésie.
6: L'architecture tu es initié quand tu regardes.
5: Et la poésie,
6: maisons.
5: S'il te plaît.
6: Et non, nous, et nous, la nous chanson faisons, tu es initié dès.
5: Nous ne faisons pas de la poésie.
6: Non, il n'y a pas d'art mineur et ce n'est pas la peine de faire de la chanson en disant que c'est mineur. Sinon, je ne serais pas là. Tout est important, même la cuisine c'est
5: alors,
6: majeur.
5: Tu prends du pognon aux salopes pauvres.
6: Tu ne prends pas de pognon,
5: comme moi.
6: Tu en prends
5: mais
6: beaucoup
4: Serge
6: plus.
4: Comme moi. Serge Gainsbourg, toutes vos chansons considérées que ce sont des choses mineures?
6: Allons.
5: Absolument.
4: C'est vrai?
5: Absolument. Sauf certaines qui ont frôlé et qui ont approché Rimbaud.
4: Certaines?
5: Certaines. Certaines ces derniers temps.
4: Lesquelles?
5: Mélodie au-dessus du jardin. Mélodie Nelson, Sorry Angel, les dernières chansons de Charlotte, les dernières chansons d'Isabelle, la Janice, celle de Jane Berg.
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4: Serge Gainsbourg, combien avez-vous vendu de singles de My Lady Heroine? 400 millions. Et combien votre film Je t'aime moi non plus a-t-il fait d'entrée à Paris? 3 milliards. Serge Gainsbourg, vous avez fait une première attaque cardiaque. À quand la prochaine? Je préfère ne rien dire, ça n'est pas encore signé. Pourquoi avez-vous refusé le rôle principal dans King Kong? Très simple, je préfère les rôles de composition. Le bruit court dans le métier que vous étiez auprès d'Elvis Presley le jour de sa mort, est-ce exact? Ouais. Pouvez-vous nous en dire deux mots? Eh ben, était en train de jouer au squash, tranquille, relax, et j'étais juste derrière lui. Il s'est retourné, il m'a aperçu, tombé ras de mort. Vous vous sentez responsable? Du tout, moi. J'étais juste là pour lui fourguer une chanson. Il n'y a pas de bobo, je l'ai refilé à Johnny. Peut-on savoir le titre? Juicy Pussy. Comment traduisez-vous ça? Ben, Juicy, juteux, Pussy, chat. En français, ça n'a pas de sens. Serge Gainsbourg, à quoi attribuez-vous votre fantastique réussite? J'aime mon public, je le respecte. C'est à mon public que je dois tout. C'est lui qui m'a fait, sans moi il est tout. Sans lui, je suis rien. C'est mon public qui m'a tout donné. C'est pour ça que je suis toujours fauché. Et qu'est-ce que vous faites de tout cet argent? Je le donne à un handicapé physique, moi.
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1: Chez Max, coiffeur pour homme, où un jour j'entrais comme, par hasard me faire raser la couenne et rafraîchir les douilles, je tombe sur cette chienne shampouineuse qui aussitôt m'aveugle par sa beauté païenne et ses mains savonneuses. 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
3: Oui, j'ai joué dans les... dans des bars. Oh là, qu'est-ce que je soulevais que...
4: Batterie.
3: Gonzesse. J'étais... Ah oui, j'étais dans, par exemple dans un endroit sublime qui était le club de la forêt au Touquet, mais à l'époque où les jeux étaient interdits en Angleterre. Ce qui fait que les Anglais, les British, la perfide Albion, venaient par charter entier aller à l'hôtel Westminster, qui était le palace de l'époque, et faisaient le tiercé. Westminster, club de la forêt où je jouais, et casino. Ils allaient flamber. Mais tu vois, en pingouin. Et là, je me tiens les filles, putain. J'ai des beautés sublimes.
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3: Quand Marie-Lou danse reggae, ouvrir braguette et prodiguer.

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4: Eh bien, souvenir très précis, j'étais pianiste de bar il y a 15, au moins 15 ans, et je chantais déjà à Aznavour.
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4: Oui, je chantais parce que oui, c'était un peu pareil partout, mais surtout au Touquet. Au Touquet, là, je soulevais les filles avec cette chanson d'Aznavour.
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4: Alors je voyais des larmes à leurs yeux. Elles venaient accompagner, et le soir, elles en venaient seules.
2: Eh bien, on va voir si ça marche encore. Essaye parce que.
4: D'accord.
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1: J'ai la réputation d'un auteur modique, marginal. Et le génie, c'est autre chose que le talent. Et ce que disait Oscar Wilde, le cynisme, c'est connaître le prix de tout et la valeur de rien. Moi, j'en ai fait une pas mal. J'aime bien les aphorismes. Prendre les femmes pour ce qu'elles ne sont pas et les laisser pour ce qu'elles sont. J'en ai une autre. La connerie, c'est la décontraction de l'intelligence. Bon, des fois, je me permets d'être con. Je crois que je suis un gentil garçon. Sinon, j'aurais pas fait ce parcours du combattant. Hein, parce que les faux culs, hein, les jeunes, ils savent que c'est des faux culs. Donc, il faut pas 31 ans de carrière. Parce que eux, bon, pas mon œuvre, je m'en fous. Je serais tellement orgueilleux de se dire, je vais laisser quelque chose derrière moi. Envie de m'arrêter, certainement pas. J'adore la musique, j'adore la langue française. Je peux pas. Ah, sinon, c'est.
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4: Nous sommes le 1er mars 2011 au Palais des Congrès de Paris pour la 26e édition des Victoires de la Musique. Plusieurs artistes rendent hommage sous forme de medley à Serge Gainsbourg. On retrouve dans l'ordre Cœur de Pirate, Jean-Louis Aubert, Jennifer, Bernard Lavillier et Christophe Maé.

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1: C'est dans un bar, et dans un café, et un bistrot, là, ils sont en train de dire c'est qui est-ce qui a la plus grosse. Alors ils la mettent sur les uns après les autres sur le zinc, il y a des 25 centimes, des 30 centimes. Puis il y a un petit mec qui se marre doucement. Dis donc, toi, bon, bah alors montre-la, tiens. Donc, alors il fouille dans ses pantalons et puis il met sur le comptoir une tortue, mais une grosse tortue. Je dis, mais qu'est-ce que c'est que ça? Et ça, c'est juste le morpion.
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3: Aux armées, etc., Serge Gainsbourg s'est inspiré de la Marseillaise de Rouget de Lille, ici interprétée par Placido Domingo avec l'Orchestre de Paris.

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3: Ça va toujours, les enfants? Restez un peu classieux. Je vais vous balancer un petit poème, d'accord? Ah ouais. Pas dégueu. Pas dégueu, pas dégueu. Ma petite quéquette sort de ma braguette. Je pisse et je pète en montant chez Quête. Moralité? Oui, grâce à tous les étages. Eh ben, j'ai écrit trois nouveaux titres là, dans la nuit. Là. Nuit blanche. Mais ils sont pas dégueux. Ben, le premier. Tiens, en hommage à mon petit Lulu. Et mon petit Lulu! Ouais! 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
3: 1979, un brin provocateur, Serge Gainsbourg sort un 45 tours qui fait vite polémique. Il s'agit d'Aux Armes, etc. Une adaptation reggae de l'hymne français La Marseillaise, composée par Rouget de Lisle.
4: La Marseillaise, ne croyez pas que ma version soit infamante, ma version est très héroïque. J'assume ce que je fais. Putain de Dieu, la Marseillaise telle que je l'ai faite est héroïque et a son sens initial. C'est-à-dire, c'est un appel aux armes. Moi, je trouve qu'il n'y a aucune différence entre la Marseillaise reggae et la Marseillaise traditionnelle. Ok. Allons-en.

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3: Vous connaissez Serge Gainsbourg?
4: Oui, monsieur, il y a le lierre là-bas. Et vous verrez l'entrée, elle est toute décorée de toutes les signatures possibles et imaginables. Ah, vous ne pouvez pas vous tromper. C'est pas possible.
3: Vous le voyez des fois dans la rue, là?
4: Oh, toujours. Pourquoi? Il est charmant, ce garçon. Tout le monde l'aime par ici. C'est vrai.
3: Pourtant, il y a des gens qui le trouvent un peu négligé.
4: Ah, non, non, non, non, non, négligé, négligé, c'est son charme. Moi, je le trouve très sympathique.
3: Il fait partie de vos clients?
4: Oui, monsieur.
1: On dit, par exemple, qu'il est sale.
5: Oh, il n'est pas plus... C'est un monsieur comme un autre, vous savez, il n'est pas plus sale qu'une autre personne. Tout à fait normal. Ça, c'est les ondits.
3: Ils ont dit quoi, exactement?
6: Ben, que je couchais avec lui, quoi.
3: Bon, mais ça, c'est pas vrai.
6: Non, non, non, non, non, non, non, non. Ça, je le jure par quoi? Parce que je suis religieuse. Par toute ma famille. J'aime de la vie. Et monsieur Gainsbourg, lui m'aime bien. Et parce qu'elle tient à moi, parce qu'elle sait qu'il a confiance. Et moi, j'ai confiance sur lui. Voilà.
7: Viens, petite fille, dans mon comic strip, viens faire le...
8: Je me promenais à la rue de Verneuil, et il m'a abordé en me demandant tout simplement où était la rue d'université, qui est en fait juste à côté. Et bon, brusquement, je l'ai reconnu, et j'ai vu à son sourire que, en fait, c'était un prétexte pour m'aborder, simplement. Et comme il m'a proposé de prendre un verre dans le restaurant d'à côté, bon, j'ai accepté volontiers, parce que je trouvais que c'était amusant d'accepter, que je ne risquais strictement rien, et c'était quelque chose à ne pas louper. Il me trouvait un petit peu BCBG, il m'a même traité de Joconde, en me disant que j'avais vraiment un look de Joconde, et ça m'a bien fait, ça m'a bien amusé, d'ailleurs.
9: Il a très bon goût, il a un goût très sûr, et... Il sait très bien choisir.
10: Il a un plat favori, oui, c'est un foie gras chaud. Et ça, c'est pour son entrée. Et comme plat, il aime beaucoup, beaucoup le pigeon.
11: Chaque fois qu'il vient, il prend un chou. Il doit aimer la potée au chou, des pommes de terre, chou, navets, carottes, que du légume, rarement du fruit.
12: Il prend toujours des petites carottes, des petites carottes, très peu.
11: Mais une fois, j'ai vendu... Un petit poids.
13: À chaque fois qu'il vient, il passe sur le trottoir. Il est très grand, hein. Il est très grand. T'as le temps de venir t'en jeter un petit.
10: L'apéritif, toujours le 51. Mais pour lui, c'est pas le 51. Il nous a préparé un petit cocktail qui s'appelle le 102. En fait, c'est très simple. C'est jamais deux fois 51.
13: Je ne l'avais quitté. Ça faisait quelques mois. Et à chaque fois qu'il vient à la boutique, à chaque fois qu'il venait à la boutique, il demandait un chou. Or, un jour, le v'là qui rentre fait la queue comme tout le monde, poliment, attend son tour, et son tour arrivé, il tombe sur moi. Je lui dis, alors Serge, un chou comme d'habitude? Et comme Jeanne était borée quelques temps avant, il dit non, un nid.
3: Vous voulez pas lui dire un mot, là?
14: Non, merci, je le vois tous les jours, ça me va comme ça.
3: Vous êtes content de vos voisins?
15: Je m'inscrive des conneries.
3: On a vu des tas de petites jeunes filles qui étaient là et qui écrivaient des graffitis.
15: Ah ouais, c'est gentil. Beaucoup pour Charlotte, d'ailleurs.
3: Charlotte, c'est pour vous?
15: Oui, il y en a pour Charlotte, pour moi, pour Lulu, pour Bambou. C'est joli. C'est sympa.
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3: 4 novembre 1972. Serge Gainsbourg interprète La Noyée lors de l'émission télévisée Samedi Loisir, accompagné par un pianiste.
4: Vous ne l'avez encore jamais entendu. Peut-être vous ne l'entendrez jamais plus. Alors autant en profiter tout de suite. C'est une chanson inédite. Elle s'appelle La Noyée.

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0: J'ai la réputation d'un auteur modique, marginal. Et le génie, c'est autre chose que le talent. Et ce que disait Oscar Wilde, le cynisme, c'est connaître le prix de tout et la valeur de rien. Moi, j'en ai fait une pas mal. J'aime bien les aphorismes. Prendre les femmes pour ce qu'elles ne sont pas et les laisser pour ce qu'elles sont. J'en ai une autre. La connerie, c'est la décontraction de l'intelligence. Bon, des fois, je me permets d'être con. Je crois que je suis un gentil garçon. Sinon, j'aurais pas fait ce parcours du combattant. Parce que les faux culs, hein. Les jeunes, ils savent que c'est des faux culs. Donc, il faut pas 31 ans de carrière. Parce que eux, bon, pas à mon âge, je m'en fous. Je serais tellement orgueilleux de se dire, je vais laisser quelque chose derrière moi. Envie de m'arrêter, certainement pas. J'adore la musique, j'adore la langue française. 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Ah, sinon, c'est.
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1: Il y a un peintre, je crois que c'est le douanier Rousseau, c'est un peintre naïf, qu'on a emmené pour la première fois chez Maxime, bouffer du caviar. Alors, pour enfin, en son honneur, quoi. Et en sortant, on lui dit, alors comment vous avez trouvé le restaurant ? Oh, pas terrible, mais les lentilles sentaient un peu le poisson.
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3: Régine se souvient de son premier succès composé par Serge Gainsbourg.
4: Quand j'ai débuté comme barmaid, j'allais voir Gainsbourg chanter chaque soir parce que je l'adorais. Je connaissais très peu. Mais lui, en fin de soirée, venait toujours boire un verre. Et je lui disais, oh, qu'est-ce que j'aimerais chanter, qu'est-ce que j'aimerais chanter. Il me disait, oh, faites pas ce métier-là, faites pas ce métier-là. Bon, quand j'ai décidé de chanter, c'était en 65, bien sûr, je l'ai appelé. Je lui ai dit, bon, Serge, on se tutoie entre-temps. Je voulais que tu me fasses une chanson. Alors, il vient et il me dit, bon, alors d'accord, je vais essayer tout ça. Il revient deux jours après. Il me dit, voilà, je t'ai fait une petite chanson. Franchement, je sais pas très bien ce que ça veut dire. Je l'ai fait comme ça, mais ça n'a pas de sens, ça n'a pas de... Non, franchement, je crois pas que ça te plairait. Hein. Je dis, bon, on peut toujours l'écouter. Oh, mais non, finalement, je veux... Non, c'est pas bien. Il le remet dans sa poche. Finalement, presque, je me suis bagarrée avec lui. Il l'a sorti, c'était les petits bagages.

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4: Pour le duo avec sa fille Charlotte, Lemon Incest, Serge Gainsbourg s'est inspiré de l'étude numéro 3, opus 10 de Chopin.

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1: Deuxième fois. 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
3: Début décembre 1986, Serge Gainsbourg est l'invité avec sa fille Charlotte d'une émission télé présentée par Patrick Sabatier pour la sortie du film Charlotte Forever.
4: Charlotte et Serge Gainsbourg. Alors là, on va parler un petit peu cinéma pendant quelques instants, mais au lieu de parler longuement cinéma, regardez, regardez bien.
5: Deux secondes, mon petit gars. Serge, fasse ton sourire, hein. J'ai un message d'abord.
4: Qu'est-ce que tu veux montrer?
5: T'es en gros plan sur moi, mon petit gars. Projet de loi de Vaquer, fuck off. D'accord. Et travail. Tiens.
4: Alors ça, c'est pas du cinéma, c'est la réalité à la télévision maintenant.
5: Oui, c'est la réalité. Bon,
4: Serge,
5: alors d'accord, oui.
4: On va regarder la bande-annonce du film. Regardez bien cette bande-annonce,
5: oh,
4: car le jeu de la séance de 10h portera là-dessus. Ça s'appelle Charlotte Forever.
5: C'est pas dégueu.
4: Ça s'appelle Charlotte Forever. Qu'est-ce que tu me dis là?
5: Je dis c'est pas dégueu.
4: C'est pas dégueu.
5: Sauf Charlotte... que Charlotte déteste le titre, mais qu'est-ce que tu veux?
4: Charlotte Forever, on en parle tout de suite après. Regardez la bande-annonce.
5: X.
4: Regardez-la bien.
5: Affirmative. Plus fort le son, bordel. Plus fort le son.

0: Charlotte Forever, qui sort le 10 décembre et qui a été présenté en avant-première au cinéma Le Rex à Tours. Alors, est-ce que vous pouvez nous expliquer, Serge, c'est Charlotte vue par Serge Gainsbourg ?
1: Soyons sérieux. C'est Charlotte vue par son papa.
0: Est-ce que ce sont
1: et
0: des rapports...
1: Le papa de Charlotte, c'est moi.
0: Ce sont des rapports
1: non,
0: de...
1: Ça n'est plus Gainsbourg, c'est Gainsbourg. Là, on se tait... On est très sérieux. C'était un film très éprouvant. Rapport de papa et sa fille. Et qui va me parler, qui va m'attaquer là-dessus, je lui casse les dents. Hein. Qui va me parler d'inceste, je le brise.
0: J'aimerais bien entendre parler un petit peu, Charlotte.
1: Mais oui, Charlotte, il va causer dans le poste.
0: Ça t'ennuie pas trop de parler?
2: Si.
0: Un petit peu. T'as pas l'habitude de ça?
2: Non.
0: Est-ce que tu as l'impression que tu montres beaucoup de choses de toi, de ce que tu es, en faisant du cinéma devant la caméra de ton papa?
2: Non.
0: Comment ça se passe, les rapports entre toi et ton papa, quand tu tournes le film?
1: Putain, ce qu'elle est photogénique, regarde-moi ça, beauté.
0: Qu'est-ce qui est dégueu, là?
1: Non, la beauté, la
0: c'est
1: photogénique.
0: Vrai c'est vrai que Charlotte est très jolie. Mais laisse-la parler, Serge.
1: Oui.
0: Je voudrais savoir... Je voudrais savoir comment tu réagis. Tu aimes faire du cinéma?
2: Ben ouais.
0: Comment ça s'est passé? Parce que tu parais être une enfant très timide, très réservée, et le cinéma, c'est quand même se montrer. Comment tu vis ça? Quel âge as-tu?
2: 15 ans.
0: 15 ans. Comment on vit ça à 15 ans?
2: Ben, on vit ça normalement. Enfin, je veux dire, c'est... Je fais ça comme plaisir, alors il faut que j'aime ça. Mais... Je sais pas, je peux pas expliquer.
0: Et tu es une actrice, déjà tu te sens actrice? Parce que là tu joues la comédie ou c'est toi?
2: Ben, je fais ça comme ça me vient, je me demande pas si je suis actrice ou pas. C'est aux autres de juger, je sais pas.
0: Je peux te poser une question? Pourquoi tu me parles si doucement?
2: Parce que j'aime pas parler.
0: Alors, là, Serge, je vous connais assez pour savoir que vous êtes, et ça les téléspectateurs vous ont découvert au jeu de la vérité, on s'en souvient tous, que vous êtes quelqu'un de très sensible. Et là, vous êtes fier aussi que Charlotte soit là. Allez, parlez-nous un petit peu.
1: Ben j'ai pleuré. J'ai pleuré quand j'ai vu le film. Charlotte m'a fait pleurer et moi je me suis fait pleurer également.
0: Alors pourquoi avoir choisi Charlotte? C'est-à-dire que on dirait que c'est un album de photos que vous voulez garder pour vous et que vous montrez aux spectateurs comme si vous disiez ben voilà, c'est ma fille, regardez comme elle est belle. C'est pas ça, Serge?
1: Charlotte Forever. Ben, je l'ai écrit comme. Je l'ai perçu, c'est-à-dire j'ai donné mon âme dans ce film. C'était très éprouvant, très éprouvant, très éprouvant. Et j'ai donné, et mon âme est à Charlotte Forever. Et mon cœur, l'âme est là, le cœur est là. Charlotte!
0: Charlotte!
1: Hey, Charlotte!
0: Charlotte! Alors là, je vais vous poser une question un tout petit peu plus vacharde, comme on dit. Est-ce que vous n'avez pas l'impression, Serge Gainsbourg, de faire de l'exhibitionnisme en montrant votre fille au cinéma?
1: Il est con, ce mec. Efface ton sourire, hein. Sinon, ça va chier, hein. Bon.
0: Non, je vous pose la question, répondez-moi.
1: La fille, elle fait déjà deux films, hein. Ok?
0: Oui.
1: Elle a lu mon scénar, elle a dit ok à papa. Je monte ma queue, quoi.
0: Charlotte, ça trouble pas toute ta scolarité? C'est pendant les vacances que tu...
1: Charlotte t'as... n'a pas voulu...
0: Mais attends, je lui pose une question, j'aimerais qu'elle me réponde.
1: Non, c'est pas ton émission, c'est la mienne, maintenant. On a vu un âne tout à l'heure, bon, ok. Je peux parler? Je peux défendre ma fille? Bon.
0: Oui, vas-y.
1: J'ai oublié.
0: Il a oublié ce qu'il voulait dire.
1: Non. Écoute, Coco.
0: Charlotte, je te remercie beaucoup d'être venue. Je voudrais
1: on n'a pas fini.
0: Si, si.
1: Non.
0: On va quand même interrompre là parce que
1: fini.
0: Je voudrais montrer maintenant
1: le clip.
0: Ce que vous verrez donc à partir du 10 décembre. C'est le clip, mais auparavant. Non, je vous pose la question après. Il y a un jeu, je vous la pose après.
1: J'ai la réputation d'un auteur modique, marginal. Et le génie, c'est autre chose que le talent. Et ce que disait Oscar Wilde, le cynisme, c'est connaître le prix de tout et la valeur de rien. Moi, j'en ai fait une pas mal. J'aime bien les aphorismes. Prendre les femmes pour ce qu'elles ne sont pas et les laisser pour ce qu'elles sont. J'en ai une autre. La connerie, c'est la décontraction de l'intelligence. Bon, des fois, je me permets d'être con. Je suis un gentil garçon, sinon j'aurais pas fait ce parcours du combattant. Parce que les faux culs, hein. Les jeunes, ils savent que c'est des faux culs. Donc ils ne font pas 31 ans de carrière. Parce que eux, pas mon œuvre, je m'en fous. Je serais tellement orgueilleux de se dire, je vais laisser quelque chose derrière moi. Envie de m'arrêter, certainement pas. J'adore la musique, j'adore la française. Je peux pas. Ah, sinon, c'est.
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0: Non, ce qu'il y a d'étonnant dans le manuscrit de Rouget de Lille, c'est qu'il écrit le premier refrain à nos enfants de la patrie, ensuite il met le premier couplet, et ensuite il écrit aux arbres, etc. J'assume ce que je fais, putain de Dieu, la Marseillaise telle que je l'ai faite est héroïque et a son sens initial, c'est-à-dire c'est un appel aux armes.

0: morale de cette fable, c'est que j'étais prêt à reverser tout le blé que j'ai gagné là-dessus aux descendants de Roger de Lisle. Parce qu'en fait, ce sont les descendants de Roger de Lisle qui ont mis ce manuscrit aux enchères. Donc, de ma part, ça n'est pas une démarche agressive, c'est une démarche toute morale.
1: Et vous allez le faire, ça? Vous allez...
0: Tu fais quoi?
1: Leur reverser
0: mon cul, c'est à moi.
1: Pardon. Je me disais aussi.
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2: Connais-tu l'histoire que me racontait ma nounou? C'est une belle histoire.

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3: Nous sommes le 6 mai 1972. Serge Gainsbourg chante dans un show télévisé de Mariti et Gilbert Carpentier en compagnie de Jane Birkin et Sylvie Vartan. Les filles n'ont aucun dégoût.

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Cette chanson était la tienne. C'était ta préférée, je crois. Qu'elle est de Prévert et Cosma.

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3: Le 9 décembre 1981, Serge Gainsbourg est l'invité de l'émission télévisée Passez me voir, présentée par Philippe Bouvard.
4: Vous savez que Serge Gainsbourg, qui est un touche-à-tout de talent, est l'inventeur de quelque chose que je vais vous faire découvrir. C'est la chaussette invisible, qui a la chaussette couleur chair.
5: Sans couture.
4: Oui, qui se porte généralement entre un jean et des baskets.
5: Inusable.
4: Ouais, ouais. Donc vous êtes mis sur votre 31 pour venir me voir. Hein.
5: Oh, ouais. C'est pas bien.
4: Ah oui. Non, c'est
5: bien.
4: Tout, je veux dire, c'est très homogène. Hein. Et je suis sûr que finalement, c'est pas une solution de facilité que d'être, n'être pas être coiffé, car c'est un savant désordre en fait, hein, de ne pas être rasé.
5: Ah, je suis rasé de près, pas de près, mais de deux jours.
4: Deux jours.
5: Mais, je peux pas dire que je suis mal rasé, je suis rasé oui. Deux jours comme un.
4: Vous vous rasez donc tous les deux jours.
5: Comme on a le crâne rasé, on se le rase.
4: Alors. C'est par coïncidence que chaque fois que nous nous sommes rencontrés à la télévision, vous étiez toujours rasé deux jours avant. Ça aurait pu tomber un jour, jamais. Hein ?
5: Image de marque.
4: Ouais. De même, je ne vous ai jamais vu avec une cravate.
5: Ah non, ça.
4: Non.
5: Je me pendrais. Je suis déprécié. Je me pendrais avec une cravate.
4: Vous pouvez soulever légèrement vos lunettes, non ? Non,
5: non, je fais partie des gueules cassées maintenant.
4: Oui, oh, ça va mieux quand même.
5: Ça va mieux.
4: Je dois dire que vous avez pris avec beaucoup de fair play cette petite aventure. Hein.
5: J'ai une sale gueule, bon, on me l'a rangé un peu.
4: Oh. Ah, vous avez vu le dessin de Charlie Hebdo ?
5: Non.
4: Eh bien, on vous voit, vous, il y a deux dessins. Il y a avant l'attentat, bon, quand même entre guillemets, et vous êtes comme vous êtes aujourd'hui, quoi. Bon, c'est-à-dire vous-même. Hein. Et puis après l'attentat, et alors là, le visage est beau, lisse, bien rasé. Dire que les gens de Charlie Hebdo ont insinué que.
5: C'était mieux avant.
4: Après.
5: Après, pardon.
4: Après, quoi. Bon, et en fait, il n'y a pas tellement de changements. Hein. Et ça,
5: va.
4: Ça a fait à vos chansons et à vos disques une certaine publicité gratuite.
5: Why not? En fait, tout bois.
4: J'ai remarqué que, je ne sais pas à quoi l'imputer, mais que vous répétez de plus en plus la même phrase dans vos chansons. Alors je me suis dit, ou bien il est en panne d'inspiration, ou bien il aime de plus en plus ce qu'il fait. Je ne sais pas à quelle interprétation me ranger pour l'instant.
5: Quelle phrase ?
4: Ah ben non, mais je veux dire, quand vous avez un leitmotiv,
5: ah oui,
4: c'est pas un refrain, je veux dire, c'est quelque chose que vous pouvez répéter 24, 30 ou 32 fois.
5: Les autres aussi.
4: Oh, enfin, vous faites pas comme les autres.
5: Non, non, mais le public, je veux dire.
4: Ah oui, oui. Mais
5: les,
4: vous pensez.
5: Les gamins qui m'achètent.
4: Pour que le public comprenne.
5: Ah oui, il faut que ça rentre. Hein.
4: Ouais. Bon, on va essayer.
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4: 1974, Serge Gainsbourg est interviewé sur Radio-Canada.
5: Serge Gainsbourg, je vais vous ramener quelques années en arrière, au moment où, comme beaucoup de chanteurs et de chanteuses, vous faisiez la ronde des petites boîtes de la rive gauche. Je me souviens en particulier du Port du Salut où le même soir passait Pauline Julien, par exemple. Et vous aviez l'air, à ce moment-là, terriblement malheureux dans votre peau. Ou c'était une impression que vous donniez aux spectateurs, ou vous l'étiez vraiment. Moi, je ne l'ai pas su, en tous les cas. Est-ce que vous étiez vraiment malheureux?
6: J'ai toujours été assez en retrait, personnellement, par rapport à ce que je faisais. Dans ce métier, je me suis toujours trouvé jugé comme égaré dans cette voie.
5: Pourtant, vous avez persévéré, si vous auriez pu faire autre chose.
6: Je sais pas. J'étais pianiste de bar, il y a une promotion avec la célébrité, et puis c'est tout. Ça m'a rien apporté, intellectuellement.
7: C'était une époque très dure, vous faisiez quoi, 3, 4 peut-être?
6: Deux.
7: Non, on m'avait dit 3, sinon 4 par soir.
6: Non.
7: Le même tour de chant, non?
6: Miroir à Souille, le Collégine, et puis le Port du Salut, oui.
5: Ça dépendait des besoins qu'on avait. C'est-à-dire, si on voulait gagner un peu plus, on en faisait un peu plus.
6: C'est ça.
5: On se trimballait un peu plus.
6: Parler d'une époque qui est bien lointaine. Oui, 15 ans.
5: Justement, c'est peut-être pour ça que je tenais à la rappeler, cette époque, parce que depuis, vous avez réussi.
6: Oui, j'ai eu des problèmes en 60. Problèmes graves parce qu'il y a eu l'avènement de la chanson style anglo-américaine. Alors, j'étais en difficulté. Puis c'est ségrégation de l'âge. J'avais 30 ans.
5: Et c'était les jeunes qui marchaient?
6: Et on considérait qu'à 30 ans, c'était, oui, c'était les jeunes. Puis ça recommence, c'est la même chose maintenant. Mais après, en 65, ça s'est clarifié. Ce que j'ai fait grâce à France Gall, j'ai gagné l'Eurovision.
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0: 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Et le génie, c'est autre chose que le talent. Et ce que disait Oscar Wilde, le cynisme, c'est connaître le prix de tout et la valeur de rien. Moi, j'en ai fait une pas mal. 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J'en ai une autre. 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Je crois que je suis un gentil garçon. 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Les jeunes, ils savent que c'est des faux culs. Donc, il faut pas 31 ans de carrière. Parce que eux, pas mon œuvre, je m'en fous. 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Envie de m'arrêter, certainement pas. 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Je peux pas arrêter. 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
4: À ma connaissance, en dehors de Smoke, Get In Your Eyes, je m'excuse pour l'accent. Merci. J'ai pas vu de texte en anglais de Serge Gainsbourg. C'est le seul que je connaisse.
1: Ben, ça va venir. Et je dois, si tu vois, écrire un titre pour Ray Charles. Il se souvient de moi, j'étais réalisateur au Printemps de Bourges. Et j'étais dans sa loge. Les plus grands sont les plus simples. Ray Charles m'a reçu, Jerry Lee Lewis m'a reçu. Puis des petits groupes français merdiques. Oh non, pas d'interview, il fait chier. Et ben moi, au montage, clac, je les ai coupés. Et Ray Charles se souvient donc de moi. Vous êtes marié avec moi dans sa loge. Il dit, ah, I would like, je voudrais bien a song by Gainsbourg. Then ask me, oh,

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0: je vais l'écouter parce que... 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

0: J'ai la réputation d'un auteur modique, marginal. 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Bon, des fois, je me permets d'être con. 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
3: 20 février 1964, lors de l'émission télévisée Demandez le programme, Serge Gainsbourg chante en duo avec Philippe Clay, accordéon. Sur scène, ils sont tous les deux déguisés en clochard. Serge Gainsbourg avait composé en 1962 cette chanson pour Juliette Gréco. 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

Ça, c'est un petit cartoon qui est aussi joli que Charlie Brown qui l'a fait pour lui-même. Mais il écrivait d'abord son esquisse. Après ça, il écrivait en propre. Mais il barrait pas ses T et il mettait pas de point de ponctuation. Donc, c'était très difficile à lire. Mais surtout, tellement de ramassis de mots en si peu de notes qu'il fallait que moi, je traduis, que le riche homme me dise ce qu'il a dit et que moi, sur un autre papier, j'écrivais en phonétique. Sinon, j'arrivais pas à mettre autant de mots.

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3: Bah, avant, il y avait Boris Vian, ensuite, il y avait moi, et après, il y a eu Dutron.
4: Tu connais Dutron ?
3: Oui, on est copains.
4: Vous entendez bien ?
3: Ah oui, il est marrant. Mais il est aussi timide que moi, je crois.
4: Ça doit rendre les contacts difficiles.
3: C'est marrant.
4: On écoute les Playboys de Dutron, version Gainsbourg.
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3: Oh my lady héroïne, oh ma beauté, ma divine.
4: Pour My Lady Héroïne, Serge Gainsbourg s'est inspiré de Sur un marché persan de Kettle Bay.

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3: Nous allons maintenant découvrir le Gainsbourg inquiétant avec la deuxième chanson que tu as choisie, une chanson de Léo Ferré qui a pour titre Monsieur Williams.
4: Ah oui, ça c'est. Ah oui, j'ai le disque original de Ferré, qui était à 25 cm. À l'époque, on sortait des 25 cm. Et il coupe parfaitement usé. J'ai eu ce disque en main voyons, j'ai commencé moi en 58. Je l'ai eu en 56, pardon. Une très très belle orchestration originale. Je ne sais pas si c'est celle-ci d'ailleurs.
3: Est-ce que tu choisis Léo Ferré ou Monsieur Williams là?
4: Je crois que on peut pas les dissocier les deux. Je sais que Piaf a chanté Monsieur Williams, mais pour moi c'est Ferré, le Ferré du début, très très attachant.

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3: En 1958, Serge Gainsbourg chante au Milord Larsouille. Francis Claude, qui dirige alors le Milord, le fait passer dans une de ses émissions qu'il anime sur Paris Inter. Nous sommes le 5 janvier 1958, Serge y interprète Mes petites odalisques.
4: Tous les ans, je vous présente des jeunes, je vais vous en présenter encore un. Je vois à peu près 80 jeunes par mois. Sur les 80, il y en a 3 par an qui soient capables de se défendre dans ce difficile métier qui, comme tous les métiers, le vôtre en particulier, demande 3% ou 5%, disons, d'inspiration et 95% de transpiration. Et les 5% d'inspiration, ils les ont. Généralement, ils n'aiment pas transpirer. On en trouve un, comme ça, par hasard, de temps en temps. J'en ai rencontré un. D'ailleurs, il est un sociétaire de Milord Larsouille, à part entière, je dois dire. Tout à l'heure, il jouait du piano. Il jouera plus tard de la guitare. À ces moments qui ne sont pas perdus pour tout le monde, il fait de la peinture. Et il trouve le moyen de composer des chansons étranges qu'il défend avec une personnalité qui est bien à lui. Et quand je dis personnalité bien à lui, ça n'est pas un pléonasme dans le genre de métier, puisque c'est un métier avec ses grandeurs et ses servitudes que nous faisons, car beaucoup de fausses vedettes se contentent de se forger une personnalité avec un puzzle fait des défauts qui ont fait le succès d'autres grandes vedettes. Le résultat est généralement moins heureux. Voici, avec ses défauts et ses qualités propres, mon ami Serge Gainsbourg et ses chansons, accompagnées par François Marly et mon ami Muller à la contrebasse. Serge Gainsbourg!
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